Voilà le langage que tiennent ici les sémaphores. Sachez que par-delà la mort, cette île n'est pas un mirage. La mer seule, dans un cercle d'écume, a dessiné le visage des amants. Et ils sont là, perchés comme des oiseaux de passage sur la rocaille de cette île. Et ils sont là, frileusement, comme l'ultime migration d'une neige de plumes. Ils viennent de tous les pays, de toutes les époques, de toutes les ruelles, de tous les printemps. Ils sont les amants séparés par la mort, par la morale des fauves, par la haine de ceux qui jugent en montrant du doigt. Regardez, là, ils s'aiment. Voyez, sur cette île, tous ces oiseaux d'éternité, ils s'appellent Roméo et Juliette, Tristan ou Iseut, Dante ou Béatrice.

0: les a morvés, eh bien, regarde-les, accrochés à leur canne, comme à leurs souvenirs.
1: Ne l'écoute pas, Orphée. Les amants,
0: c'est l'éternité. L'éternité, l'éternité. Les amants, Orphée, c'est l'attente et la séparation. Les amants, c'est la mort.
1: Orphée, ne l'écoute pas. Les amants, c'est le soleil à chaque heure du jour et de la nuit. C'est le soleil devant chacune des portes de la vie.
0: Les amants, Orphée, c'est un vieux chiffon qui a trop servi. Les amants, c'est une romance usée. C'est un slogan qui n'est plus à l'ordre du jour. C'est un mot d'ordre qui ne fera jamais gagner aucun parti.
1: Orphée, ne l'écoute pas. Les amants, c'est tous les mots du ciel réunis à tous les mots de la terre enfouis.
0: Les amants, Orphée, c'est la liberté.
1: Comme ces vols de papillons qui vont en une vie d'une rive à l'autre de la Méditerranée.
0: La Méditerranée, les amants, mes pauvres Orphées. Voilà quelques milliers d'années que tu cours, et tu crois peut-être que c'est aujourd'hui, ici, qu'ils vont enfin comprendre ce que tu dis.
1: Orphée, ne l'écoute pas.
0: Orphée, ne l'écoute pas. Allez, Orphée, dis-lui que les amants, c'est fini, que l'île au milieu de la mer est engloutie. Remonte dans ta voiture, Orphée, et file vers les paradis d'aujourd'hui.
1: Orphée, ne l'écoute pas. Les amants, ce n'est pas le fric, ni la stabilité. Ce n'est pas les yeux dans les yeux, ni la main dans la main, ni une petite chose à deux.
0: Les amants, Orphée,